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Qui vous souhaite la bienvenue à ma 78e capsule du fond de mon garde-robe. Je vais reprendre momentanément, ou peut-être, en tout cas on verra bien, mais je vais reprendre la structure que j'ai longtemps adoptée, à savoir que je commence par la lecture de la chronique qui donne un peu le ton de ce dont on va parler pendant cette capsule-ci. Alors, ma capsule s'intitule « Outre, au-delà de, les liens erratiques encore, un rêve, nouveau canal, et me revoilà habité par ce récit labyrinthique de mon trait d'union. Un rêve. Et la chaîne repart l'engrenage de mon étrange écriture. Je ne puis plus résister à l'appel du fond de mon autre garde-robe, dans lequel marine articles, revues, notes, images, schémas, plans. Je retrouve également Flavien Berger, musicien français existentiel et flottant, que j'avais déjà mis dans une capsule du fond de mon garde-robe radio numérique cette fois. Il y a une persistance, une telle insistance dans ce projet toujours en construction, et en trait d'union que je ne contrôle pas. Petit point, tapisserie, symphonie, tableau. Le temps n'est rien quand on s'y abandonne ou s'y perd ou s'y enfonce un peu plus loin. En avant la musique. Je ne l'invente pas. Mon ordinateur était tombé en veille. Je le réactive et l'image qu'on me donne, on nous parle d'anciens monuments remarquables. Sur un plateau battu par les vents, des pierres géantes se dressent depuis des siècles. Après tout ce temps. Et ici, ce sont des dolmens. Avant de vraiment décoller, disons que c'est comme un apéritif, je vous mets une pièce de Flavien Berger, que j'ai déjà mise dans une de mes émissions. Et pourquoi? Parce qu'il y a quelque chose de très intéressant chez ce musicien-là. C'est un musicien très autonome. Il fonctionne beaucoup avec le numérique et l'électronique. Mais il a une préférence pour l'effet de glissando parmi les instruments qu'on a commencé à voir de plus en plus, et lui l'utilise à fond. Mais moi, j'adore ça, parce que ça coïncide exactement avec l'état d'esprit de mon trait d'union qui est comme entre deux tout le temps. Et dans cette pièce-là, c'est un homme qui s'adresse à une femme, qui l'a aperçue, on sait pas trop, il a pas trop vu son visage et tout, mais quand on explore davantage son œuvre et qu'on va voir un peu partout, il est très curieux de toutes sortes de choses. Ce qui fait que ce que vous allez entendre, qu'il va raconter comme histoire, on peut y mettre à peu près ce qu'on veut dedans. Et dans un autre album, dans une autre chanson, il y a une rencontre amoureuse encore avec quelqu'un d'autre rencontré au Brésil et tout. Et quand il retourne en avion, il a le cœur déchiré parce qu'il ne reconnaît plus l'autre personne. Et plus la chanson avance, plus on se rend compte que l'autre s'est vraiment transformé, a vraiment définitivement choisi de se transformer. Et comme on parle du Brésil, on peut supposer que c'est une transformation transgenre,
très, très marqué d'après le texte. Mais dans cette-ci, c'est pas ça qui est, dont il est question, c'est qu'on sait pas trop. Mais l'atmosphère est là, donc je vais la laisser au complet. C'est pas une pièce qui est très longue, mais il y a une atmosphère là-dedans. Donc, je vais répéter si vous décidez d'aller fouiller un petit peu sur YouTube. Flavien Berger. Et le titre de cette pièce, D'ici là.

Nous allons nous diriger vers quelque chose de plus littéraire, de plus abstrait aussi, et certainement de complètement différent des dernières capsules que j'ai produites. J'en ai déjà fait d'autres de ça, parce que vous savez, c'est comme si je me mettais en scène moi-même par rapport à un récit commencé il y a très longtemps, lors du printemps érable et qui me suit depuis, sur lequel je ne cesse de rajouter des éléments. Parfois c'est des témoignages, parfois c'est mon avatar qui s'appelle Jeanne. Et pour le temps que je vais ressasser un petit peu tout ça, je vais mettre en écoute Alexandra Strelitzky avec Néo Romance qui a été enregistrée à Rotterdam avec des musiciens. Et elle joue sur un très très vieux piano au Verlaenhuis Belvedere à Rotterdam. Je vais la laisser en accompagnement.

Je n'envie pas l'insouciante légèreté de l'être, ni dans le pas, ni dans la tête. Il faudra bien toutefois se pencher sur l'âme. Onde de choc. Lundi 13 janvier 2020. Aux alentours de 5 heures du matin, un genre de grondement suivi d'une onde de choc a vibré en traversant la chambre, faisant craquer le lit de bois massif. J'ai sursauté. Et le rappel d'une explosion passée m'est revenu. Le transformateur au coin de la rue un après-midi d'orage violent, 20 ans auparavant.

cette impression physique d'être traversé et donc momentanément possédé m'a fait craindre la mort de J'en ai écrit le compte-rendu pour me prouver que ce n'était pas un rêve. À midi, on annonçait aux nouvelles qu'un tremblement de terre avait eu lieu dans la région montérégienne, si je ne m'abuse. L'onde a traversé du fond de ma salle de bain, sud-ouest, jusqu'à la fenêtre qui a tremblé pour s'étendre à l'est. Je note l'anecdote parce que depuis le printemps érable en 2012, j'ai amorcé une suite étrange de récits bizarroïdes dans la forme et dans le fond. Et étrangement, je trouve toujours une correspondance entre l'imaginé et le réel que je documente. Mon premier texte, formulaire d'enregistrement d'une plainte, a été retenu dans la cohorte des 24 textes en lice au concours de Radio-Canada en 2018. Là, s'est arrêtée sa progression. Honnêtement, je ne puis rivaliser dans ce créneau. C'est très flayé et exigeant pour le lecteur et la lectrice. C'est volontairement autre chose. Alors, je cesse les concours. C'est une vitrine où on expose ce qu'on écrit et depuis le temps, je me suis furtivement reconnue à quelques reprises sans pouvoir crier au plagiat. Mais le doute demeure.

16 août au matin. Encore cette impression. Ni désagréable, ni rassurante. Mais aqueuse. Le réveil cruel, cassant le rythme, s'enfuit alors la piste devinée. Ce rêve est un scénario à suivre et sa mise en scène un circuit fermé. 2, 3 personnages et de nombreux figurants. Un long chemin d'eau, une performance, une foule agglutinée autour d'artefacts en exhibition. L'absence de pudeur, de retenue pour ces objets et le malaise que nous ressentons, moi, témoin, et Marie S., récemment décédée. Depuis ce solstice d'été, en Islande, en 2023, un autre lien s'insinue dans ce labyrinthique trait d'union. Un nouveau fil s'ajoute, s'échappe, se greffe.

Un oreiller acheté neuf hier. Composition du tissu 100% polyester. Consigne d'entretien. Laver séparément avant l'usage. Laver à la machine à l'eau froide. Cycle délicat. Ne pas javeliser. Sécher par culbutage à basse température. Repasser à basse température. Ne pas nettoyer à sec. Fabriqué en République populaire de Chine. Pourquoi laver un oreiller neuf ?

Dean Koontz, dans son roman The Silent Corner, nous parle de In the darkness, in the darkest darkness, and from the darkest darkness. If there were bad dreams that woke her, well, she would leave to roll over and give herself to them for whatever rest nightmare allowed. Donc, s'abandonner au cauchemar. Est-ce pour cette raison qu'on nous demande de laver préalablement l'oreiller?

Je ne souhaite pas entrer dans le monde du cauchemar. Je l'ai déjà fait dans certaines autres capsules avec mes récits toujours. Je suis encore avec vous pour explorer encore un petit peu trait d'union. Mon récit étrange. Et je me suis toujours alimentée de tout ce qui pouvait me sembler pertinent. Parce que, dans le fond, je me suis rendu compte qu'avec le projet aussi de Fées sorcières, c'est le thème de l'allégorie qui me fascine. Cette espèce de double lecture que l'on fait à la fois des symboles, mais aussi de la réalité, ce croisement entre les deux. Et donc, l'espèce d'entre, de passage, entre ces deux perceptions, ces deux mondes. Ce qu'on entend derrière ici, là, c'est Evangelis qui a créé une œuvre El Greco. Et Evangelis, évidemment, on le connaît, là, c'est un grand musicien français qui a beaucoup travaillé au niveau, évidemment, de la musique plus électronique. Et ce que je vais faire, c'est que je vais vous lire un texte. Que je crois avoir déjà lu, mais j'en suis pas certaine. Parce que sur ce thème-là, j'en ai écrit au moins deux. Je veux vous parler de synesthésie. Du grec syn, avec, union, et esthésis, sensation. Au lever, je prends le pouls du jour. La texture des nuages, les odeurs dans l'air, la vaillance des bêtes. Je respire un bon coup. Me claire les naseaux, renifle comme un chien, mais sans son acuité. Puis secoue ma ciboulette qui pointe ses fleurs et sent l'oignon dans mes mains. Ce jeu m'aide à entretenir le sens le plus protecteur de nos souvenirs et de notre album intime, l'odorat. C'est une clé galvaudée, clé avec un F. Mal informé à qui on brouille constamment la piste. Il n'y a pas de mauvaise odeur. Chacune raconte instantanément un enchaînement antérieur d'interactions. Je sais que la moufette est passée et que le voisin s'est parfumé.

souffle encore un peu. Puis, revenu à l'intérieur, j'ai senti les relents du bacon cuit. Parfums d'atmosphère et autres polluants me puent au nez. Ils plaquent artificiellement une histoire pauvrement narrée et nous mentent. Ils n'assainissent rien du tout. Ils fabriquent la réalité et nous inventent le vide en flacon. Notre entêtement à nier notre animalité nous émousse tous les sens. Comment mieux goûter si on ne sait plus sentir? Comment distinguer le mouvement si on ne sait plus fixer? C'est dans et par l'immobilité qu'on apprécie le mouvement, le glissement, la porte. La véritable réalité augmentée est en marge des pixels multipliés qui bombardent l'œil. La véritable réalité augmentée est dans l'attente lente.

Je fais un survol rapide. De la documentation partielle que j'ai sortie. Et tout à l'heure, c'est Jeanne que vous entendiez, mais également moi à travers Jeanne, bien sûr. J'avais dès le départ établi l'intention de mon écriture. J'avais également défini les points communs, les types de témoins, qu'est-ce qu'ils avaient comme dénominateur pour chaque témoignage, l'élément déclencheur, le nœud, la solution, la situation finale. J'arrive pas à conclure parce que tout trouve son chemin dans mon récit. Et comme je vous ai parlé que mon ordi m'a offert un dolmen, maintenant je vais vous lire un extrait d'un roman de Fred Vargas sur la dalle que j'ai commencé à peine et finalement interrompu le temps que j'étais en Islande. Je l'avais déjà dans ma liseuse, mais je n'ai pas poursuivi avant d'être de retour. Et c'est en lisant justement hier, avant d'enregistrer en partie encore l'émission, que je suis tombée sur quelque chose qui synthétise bien qu'est-ce qui se passe dans la tête. Attendez que je retrouve ma référence que j'ai notée.

je vais vous mettre sur pause. On repart. Adamsburg, qui est le principal personnage, en fait, très intéressant, parce qu'on dit qu'il est un peu étrange dans sa manière d'enquêter, mais qu'il réussit toujours à dénouer les énigmes. Ce qu'il fait, par exemple, c'est qu'il prend le temps de réfléchir et de laisser les choses se placer. Et là, il demande quelque chose d'assez étonnant, de pouvoir aller réfléchir sur le dolmen, parce que là, cette enquête-là se passe en Bretagne. Et il y a un curieux qui lui demande, mais pourquoi le dolmen? Ben, il dit, parce que, comment ça va m'aider? Ben, il dit, parce qu'il y a quelque chose comme 2 ou 3 000 ans d'existence, de présence, ce dolmen-là a été dans l'environnement et a, en fait, capté tout ce qu'il y avait autour pendant 2 000 à 3 000 ans. Il dit, je pense pas que ça puisse me nuire. Donc, il va sur la pierre tiède. Chacun attend. Là, personne ne se pose trop de questions parce qu'ils connaissent la réputation de cet enquêteur-là qui réussit presque toujours. Donc, il ferme les yeux pour ne pas être ébloui par le soleil. Il reprend le chemin de sa déambulation. Il est couché sur la pierre. Il eut peur d'avoir perdu une bulle en route. Une bulle, c'est comme la source du fil conducteur qu'il cherche, mais se rassura en la retrouvant 10 minutes plus tard. Preuve qu'il ne fallait pas les laisser tranquilles trop longtemps. Il part toujours de ses idées. Ce n'était certes pas la première fois qu'il avait affaire à des bulles de pensée. Comme c'est joli, comme expression, des bulles de pensée. Et elles avaient toujours été difficiles d'accès. Mais celles-ci étaient nombreuses, scindées, parfois presque hostiles entre elles ou, au contraire, trop soudées pour qu'il y voie clair. Et elles lui donnaient du mal. Il les reprit, une par une, rattrapant celles qui voulaient plonger, excluant celles qui cherchaient à s'infiltrer sans raison valable. Il s'écoula ainsi presque 2 heures, après lesquelles il se rassit et écrivit rapidement sur son carnet.

Et là, on lui demande, ça a marché? Il répond, plutôt bien, oui. L'autre de répondre, c'est obligé d'être sur ce dolmen pour faire pousser des idées? Pousser des idées. Ça peut être n'importe où. Et il faut être allongé? Non. On peut marcher lentement, par exemple. Mais s'immobiliser tout à fait quand on en sent une qui cherche son chemin.

Combien de grands penseurs, de philosophes, d'écrivains ont toujours parlé de la marche, de la déambulation, et encore aujourd'hui, c'est ce qu'on fait. Et dans mes déambulations, je veux revenir sur tout ce que j'ai accumulé, c'est incroyable. Et je n'ai qu'une vue partielle parce que j'ai tout le reste qui est ailleurs dans mon garde-robe. Vous vous rappelez, j'ai deux garde-robes, celui dans lequel j'enregistre, bien sûr, mes vêtements dessus parce que ça absorbe le son, et l'autre garde-robe dans lequel il y a également des vêtements, mais beaucoup d'archives. Donc j'ai des boîtes avec toutes sortes d'affaires, là, des projets qui n'ont pas abouti ou qui ont abouti, mais dont j'ai conservé les archives. Et c'est comme si c'était mon cerveau qui était scindé un peu en deux. Il y a celui qui a accumulé les données et il y a celui qui a créé à partir de ça. Parfois, je me demande qu'est-ce qui est venu avant. Dans le cas de mon trait d'union, c'est vraiment le printemps érable qui a déclenché la chose. Mais avant, c'est la sclérose en plaques qui m'a amené à intérioriser, à trouver une soupape pour dompter cette nouveauté-là dans ma vie alors. Et le printemps érable a provoqué quelque chose parce que c'est toujours la coïncidence entre un événement ou une situation qui déclenche tout à coup l'idée. Et si je regarde vite ce que j'ai d'accumulé, j'ai beaucoup d'articles et j'ai même un numéro de sélection avec le dossier du lac mégantique, imaginez. Pourquoi? Parce que dans ça, il y avait un article sur le cerveau. La façon dont vous interprétez les événements détermine vos souvenirs. Pourquoi la mémoire est-elle faillible? Les trois types de mémoire à long terme, etc., etc. Donc ça, c'est pour ça. Mais j'ai aussi un article qui lui vient de Science sur la question des super pouvoirs des bébés et comment très, très jeunes, très tôt dans leur vie, avant même de parler, ils sont capables d'empathie, ils sont capables aussi de protection les uns avec les autres. On a fait des études très poussées là-dessus. Tout ça m'a nourri. J'ai aussi la question des ondes gravitationnelles. On parle d'une nouvelle astronomie. Et là, ici, on est tout à fait dans autre chose. C'est la découverte d'émissions, de naissances, de vagues d'énergie. On parle des rivières atmosphériques également. J'ai également toute la question de l'IRM, des rêves, la question de la planète bleue avec les grandes profondeurs. J'ai également comment aider une victime de traumatisme au quotidien. Pourquoi? Parce que ça peut être significatif dans le développement du comment mes personnages vont évoluer.

C'est sûr que j'ai également collé la réalité de la sclérose en plaques avec l'aura un peu mystérieuse. Pourquoi? Parce que j'étais à une époque où j'avais beaucoup de résonances magnétiques à passer et que j'avais des symptômes vraiment étranges et une hypersensibilité à tout ce qui pouvait se passer autour de moi. Donc, j'ai décidé d'investir tout ça dans mon récit pour en faire une fiction. Mais la fiction repose sur beaucoup de documentation. Et quand je l'oublie, pouf, il y a quelque chose qui me ramène. Et là, ça doit être ma bonne mémoire qui se souvient que j'ai quelque chose là-dessus qui va me permettre de renourrir encore mon récit

Comme on l'avait dit, je suis peut-être en train de créer un genre d'allégorie. J'ai renoué avec tout le discours plus ésotérique. J'ai fouillé aussi la question des alchimistes. J'ai retravaillé et relu beaucoup, me suis vraiment réintéressée à toute cette histoire-là, magique, imagée, intéressante de l'humanité. Et c'est pour ça que je ne peux pas m'empêcher d'y revenir. Et c'est ce qui fait que, par exemple, quand j'ai découvert sur Facebook les dessins de Michel T. Desroches et que tout à coup m'est apparu comment il réussissait à mettre au jour des visages, mais surtout dans l'apparition. C'était l'apparition qui me fascinait. Ben, ça m'a poussé à correspondre avec lui. Et finalement, à échanger et à partager. Mais ça, au départ, c'est parce que ça nourrissait mon espèce de fil conducteur qui n'en finit plus de toujours s'alimenter de tout et de rien. Si ça colle, je le garde. Et là, il y en a un autre que je vais coller, c'est Antoine Bitard, qui est un peintre français que j'aime, un tableau en particulier, parce que le tableau semble banal, dans le sens que c'est une vue partielle d'un champ. Mais ce que j'aime, c'est que il n'y a pas de bâtiment. Il n'y a pas d'humain. Il n'y a pas d'insectes. Il n'y a rien que la nature. Et ça, je trouve ça très intéressant parce qu'on est devant une proposition qu'on ne peut pas vraiment interpréter. Ce qui fait que justement, on a un terreau fertile pour imaginer. Et ça aussi, c'est quelque chose pour laquelle j'ai de la documentation. Mais vous comprenez que cette documentation-là, c'est curieux, c'est pas de la documentation que je cherche. C'est comme si elle m'était proposée par une participation, un projet, une lecture. Des fois, ça peut être une publicité. En fait, tout ce que mon cerveau accroche, ben finalement, je le prends.

j'ai un conseil qui m'a été donné. Enlève des contraintes, pas des plaisirs. Et je crois que ce projet-là, littéraire qui n'en finit plus, est justement ça. C'est que j'enlève des contraintes. Je les enlève. Je laisse tout passer. Pourquoi? Parce que ça me procure un plaisir intellectuel, un plaisir d'écriture, un plaisir d'immersion profonde que je peux pas avoir dans un projet avec des contraintes nécessairement de temps, de lieu, de manière, de discours. Non, là, je laisse venir. Que l'allégorie poursuive son chemin.

pause. Il faut bien parfois rendre hommage aux femmes. Je vous mets souvent, beaucoup de voix d'hommes. Et là, je me suis rendu compte que c'était le temps de mettre une voix de femme. J'ai découvert l'enregistrement en même temps que vous. Et là, pour clore l'émission d'aujourd'hui, je veux vous lire une note pour faire un clin d'œil, dans le fond, à l'inspecteur Adamsburg là, qui se prélassait sur son dolmen. Bon, moi, en Irlande, j'ai trouvé mon cairn et c'était une tortue qui avait évidemment une symbolique très intéressante ici au Québec, chez les peuples autochtones, mais aussi partout, parce que la tortue, évidemment, représente le grand âge, la sagesse, la lenteur, mais en même temps, aussi la capacité de se protéger, donc d'être en même temps plus disponible aux autres, puisqu'elle n'a pas vraiment de menace, puisqu'elle est toute carapacée. Bon, ce que je vais faire, c'est que je vais vous lire en arrière-fond cette fois-ci. On va laisser la cigale nous chanter l'été, parce que je vais vous parler des forces telluriques de la Terre. Tellure, masculin singulier, corps simple proche du soufre et du sélénium, symbole TE. Tellurisme, influence ou magnétisme exercé par la Terre sur les organismes vivants. Et ça, j'aime ça, parce que vous comprenez qu'en Islande, j'étais vraiment collée sur ça. Et c'est toujours ça, c'est toujours le retour à la Terre, c'est toujours ça qui me magnétise. Comme dans les récits, comme dans les allégories, comme dans les visions qu'on avait peut-être naïves, mais en même temps qu'on essaie d'expliquer, on est lié à cet organisme-là. La Terre émet une pulsation rythmée qui émerge à sa surface et s'organise en bandes telluriques, superficielles et profondes. Les forces telluriques sont dues à des variations du champ magnétique terrestre, des phénomènes d'ionisation dans la haute atmosphère dus au rayonnement solaire et au déplacement de fluides conducteurs

0: qui a renoué avec mon récit bizarroïde, Trait d'union. Et c'est la raison pour laquelle je l'ai intitulé Outre. Ça, c'était le numéro de la capsule. J'ai déjà oublié, vous voyez. Ben, je me promène dans ma chambre, il fait chaud, hein, fait que je suis pas dans mon garde-robe. Outre, au-delà de. Je vous souhaite une excellente semaine. Je remercie toujours Procore Radio de m'accorder cet espace tellement précieux. Et on se revoit la semaine prochaine. Donc, profitez du beau temps. Et si vous avez une cigale pas loin, écoutez-la. Je vous embrasse. Merci. Merci.
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